En dehors des sessions plénières du Parlement européen, les députés européens siègent dans des commissions parlementaires. Elles sont nombreuses et chacune est spécialisée dans une thématique. Mais comment fonctionnent-elles ? Lorsque l'on parle des institutions européennes, certains termes ont tendance à revenir régulièrement. Mais tous ne désignent pas la même chose. C'est le cas par exemple du mot « commission ». Il peut à la fois faire référence à la Commission européenne, l'une des trois institutions principales de l'Union, mais il peut également faire référence aux commissions parlementaires qui, elles, comme leur nom l'indique, font partie du Parlement. Tentons de clarifier tout cela. En dehors des sessions plénières du Parlement européen, les députés européens siègent dans des commissions parlementaires qui se réunissent régulièrement à Bruxelles. Leurs débats sont publics et vous pouvez suivre leur retransmission sur Internet. Mais comment se forment ces commissions ? Au début de chaque nouvelle législature, le Parlement décide quels députés siégeront dans quelle commission. La taille des commissions varie considérablement en fonction de leur domaine de compétence. Par exemple, au cours de la première moitié de cette 10e législature, les commissions comptent entre 25 et 90 membres. Leur composition politique reflète toujours celle du Parlement dans son ensemble. Lors de la première réunion d'une commission parlementaire, les députés de la nouvelle commission élisent leur bureau, c'est-à-dire un président et jusqu'à 4 vice-présidents. Tout comme le ou la présidente du Parlement européen et les vice-présidents, eux aussi ont un mandat de 2 ans et demi. Chaque commission possède également son propre secrétariat, dont la taille varie en fonction de la taille de la commission. Combien de commissions existent-ils et quels domaines couvrent-elles ? Il existe 20 commissions permanentes, chacune étant spécialisée dans un domaine particulier. On retrouve par exemple une commission consacrée au budget, à la pêche, à la culture et à l'éducation, ou encore aux droits des femmes et à l'égalité des genres, pour ne citer que celles-ci. Le Parlement peut également établir des commissions d'enquête, chargées d'examiner d'éventuelles infractions ou des cas de mauvaise administration dans l'application du droit de l'Union européenne. Dans certains cas, le Parlement constitue des sous-commissions et ou des commissions temporaires spéciales pour traiter de problèmes particuliers. Actuellement, il y a 4 sous-commissions : droits de l'homme, sécurité et défense, affaires fiscales et santé publique. Chacune est composée de 30 députés. Les commissions spéciales ont un mandat de 12 mois qui peut être prolongé. Prenons un exemple, la commission spéciale sur la pandémie de Covid-19. Cette commission spéciale a été créée en mars 2022, initialement pour un an avant d'être prolongée de 3 mois. En 15 mois, cette commission spéciale a organisé plus de 30 auditions et ateliers avec plus de 200 experts, y compris des représentants de l'Union européenne, du reste du monde et 8 commissaires européens. Les membres de cette commission ont lu et rédigé des centaines de documents, commandé des études et effectué 6 missions. Et toute cette intense réflexion a payé. Lors de sa session de juillet 2023, le Parlement a adopté une résolution intitulée « La pandémie de Covid-19, leçons tirées et recommandations pour l'avenir » qui conclut le travail de la commission spéciale. Alors que font les commissions parlementaires ? Eh bien, beaucoup de choses. Leur rôle principal est de préparer les travaux de la plénière, c'est-à-dire du Parlement réuni au complet. En effet, les commissions parlementaires, sur la base de propositions législatives de la Commission européenne, élaborent des rapports qui seront examinés par le Parlement ou des avis adressés à d'autres commissions. Le rôle du rapporteur, responsable de ces rapports, fera d'ailleurs l'objet d'un autre podcast de la même série. Les commissions parlementaires analysent donc des propositions législatives, proposent des amendements en plénière et désignent une équipe de négociateurs pour travailler avec le Conseil sur la législation de l'UE et sur la législation de l'Union. Elles organisent également des auditions d'experts pour veiller à prendre

0: peu de personnalités ont réussi à lier avec autant de panache une carrière artistique éblouissante et un engagement politique fort. Mélina Mercouri fait partie de ces rares exceptions. Actrice adulée et star du cinéma international, elle est devenue une figure politique majeure après le coup d'état militaire de 1967 en Grèce. Elle a parcouru le monde pour dénoncer la dictature et défendre la démocratie. Après la chute du régime, elle est devenue la ministre de la Culture ayant exercé le plus long mandat en Grèce. Elle a également participé à la fondation du Parti Socialiste Panhellénique. Mélina Mercouri a travaillé sans relâche à la sensibilisation culturelle en Europe et son héritage perdure aujourd'hui grâce à des initiatives telles que le Programme des Capitales Européennes et la Fondation Mélina Mercouri. Vous écoutez un podcast de notre rubrique « L'histoire et les faits ». Dans ces épisodes, nous vous racontons l'histoire des femmes et des hommes qui ont construit l'Europe, son identité et ses valeurs. Ce sont nos mères fondatrices et nos pères fondateurs. Amalia Maria Mercouri voit le jour à Athènes en 1920. Après des études de théâtre, elle devient très vite une actrice de premier plan. C'est son rôle dans la pièce « Un tramway nommé Désir » en 1949 qui lancera sa carrière. Peu après, elle remporte le prix Marika Kotopouli de la meilleure interprétation féminine. Au cinéma, c'est avec son premier film « Stella, femme libre » réalisé par Michalis Kakoyanis qu'elle fait sensation à Cannes en 1956. C'est là qu'elle rencontre le réalisateur américain Jules Dassin, qui deviendra son mari et son collaborateur. Mais c'est « Jamais le dimanche », tourné en 1960, qui lui vaut le prix d'interprétation féminine à Cannes et 5 nominations aux Oscars. Le 21 avril 1967, alors qu'elle est en représentation à New York, Mélina apprend qu'un groupe d'officiers de l'armée a pris le pouvoir en Grèce. C'est le début de la junte grecque, aussi appelée « régime des colonels ». Dès lors, Mélina monte au front. Sur scène, elle martèle inlassablement son slogan « La démocratie vaincra ». Tout au long des 7 années de règne du régime, elle sillonne la planète pour appeler au retour de la démocratie. Résultat, les colonels lui retirent sa nationalité grecque. Un coup bas qui ne fait que renforcer sa détermination. Un jour, à 4 heures du matin, le Daily Mail m'a appelé et m'a dit « Ils vous ont retiré votre citoyenneté ». J'étais la première à qui on la retirait. À moitié endormie, dans un anglais approximatif, j'ai répondu « Je suis né grec ». Lui, il est né fasciste et mourra fasciste. Moi, je suis né grec et je mourrai grec. Malgré les menaces et même une tentative d'assassinat, son état d'esprit ne faiblit pas. Elle continue son combat à travers des discours, des concerts et des interviews jusqu'au retour de la démocratie en 1974. De retour au pays, elle participe à la création du PASOK, le Parti Socialiste Grec, et entre au Parlement grec en 1977. En 1981, quand le PASOK remporte les élections, elle devient ministre de la Culture. Elle est la première femme à occuper ce poste et est celle qui y restera le plus longtemps dans l'histoire de la Grèce. En tant que ministre, elle transforme la vie culturelle. Elle ouvre les musées aux citoyens, fait de l'éducation par le patrimoine une priorité et lance de grands projets tels que le musée de la culture byzantine à Thessalonique. Elle lance aussi sa célèbre campagne pour le retour des sculptures du Parthénon.
1: Adage Shakespeare mean to England, St. Paul's Cathedral.
0: Que représente Shakespeare pour l'Angleterre? Et la cathédrale Saint-Paul? Que représente le Taj Mahal pour l'Inde? Et les peintures de la chapelle Sixtine pour l'Italie? Les marbres du Parthénon sont notre fierté. Ils sont notre identité. Ils sont notre lien avec l'excellence grecque. Ces œuvres incarnent notre idée de la démocratie et de la liberté. Mais son plus grand héritage à l'échelle européenne, c'est sans doute la création des capitales européennes de la culture. Elle convainc les ministres européens de faire de la culture une priorité pour l'Union. Athènes sera la première capitale européenne de la culture en 1985. Mélina Mercouri tisse également des liens culturels avec les pays d'Europe de l'Est, avant même la chute du rideau de fer. Au début des années 90, elle jongle à nouveau entre art et politique. Quand le PASOK revient au pouvoir en 1993, elle reprend le ministère de la Culture et met l'accent sur les liens entre culture et éducation. Mélina Mercouri s'éteint à New York en 1994. Ses funérailles, célébrées avec les honneurs réservés à un premier ministre, témoignent de l'amour profond que lui portait le peuple grec. Aujourd'hui, sa vision continue de rayonner à travers la fondation Mélina Mercouri, qui fait vivre la culture grecque dans le monde entier. Depuis 2007, la Fondation décerne chaque année le prix du théâtre Mélina Mercouri à une jeune actrice, à qui est aussi remise la broche emblématique de Mélina, qui est passée d'une lauréate à l'autre, gardant ainsi vivant son esprit sur la scène. Pour Mélina Mercouri, ce n'était pas une affaire de titre ou de trophée. Ce qui comptait, c'était l'amour. L'amour de la Grèce et celui qu'elle recevait en retour. Sa voix et sa vision continuent à inspirer les générations d'aujourd'hui. 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